0: Les quatre dernières scènes du premier acte du Tour d'écrou, opéra composé par Benjamin Britten sur un livret de My Fanny Piper d'après Henry James. Nous écoutions ici un live donné à Glyndebourne en août 2007. L'orchestre philharmonique de Londres était dirigé par un chef devenu au fil des ans spécialiste de Britten, Edward Gardner. Quint était chanté par William Barden, la gouvernante par Camilla Tilling, Mrs. Groves par Anne-Marie Owens, enfin les enfants. Flora était incarnée par Johanna Sanghi et Miles par Christopher Sladin.
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0: Retrouvons Kurt Weill et Bertolt Brecht dans une œuvre lyrique qui mit plus de temps à se faire connaître que l'opéra de Katsu ou même Mahagoni. Il s'agit des sept péchés capitaux. On retrouve l'ambiance authentique dispensée par la troupe de Wilhelm Bruckner-Rugeberg, cette fois-ci en 1950.

Cantzis avec toujours la muse de Weil, Lotte Lenya. Il ne s'agit pas d'un opéra, mais d'un ballet chanté pour soprano, quatuor d'hommes et orchestre. Le compositeur et le dramaturge s'attaquant dans cette œuvre de 1933, créée à Paris au Théâtre des Champs-Élysées, à la bourgeoisie, au capitalisme et à la religion.

Les sept péchés capitaux vus par Kurt Weill et Bertolt Brecht dans l'enregistrement de 1956 permettant d'écouter la voix, certes un peu fatiguée, mais tellement idiomatique de l'univers des deux génies, celle de la créatrice de l'œuvre 23 ans plus tôt, Lotte Lenya.

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1: Un petit tour du côté de la musique de Richard Wagner sur Opéra et sur France Musique avec Bayreuth 2023 et le Parsifal de Andreas Schager ainsi que la Kundrie d'Elina Garancha. Mais pour commencer, ce court hommage à l'Isolde envoûtante de Jesse Norman dans un enregistrement resté longtemps inédit et qui décidément méritait bien d'être publié.

Chaude, profonde, merveilleusement enveloppante, la voix de Jesse Norman, à l'instar des paroles de cet air d'Isolde dans le chef-d'œuvre de Richard Wagner. Et c'est avec la musique de ce dernier que nous poursuivons, et le dernier de ses opéras, qu'il appela d'ailleurs Festival Scénique Sacré et non opéra. Il souhaitait qu'on ne le joue qu'à Bayreuth, ce qui ne sera définitivement plus le cas à partir de 1914. Mais c'est bien de Bayreuth que nous vient ce Parsifal, Bayreuth 2023, pour écouter un très beau duo vocal, celui formé par le Parsifal du ténor Andreas Schager, qui rend toute sa juvénilité au rôle, et la mezzo-lettone Elina Garanča, le tout sous la direction de Pablo Heras Casado.

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De la blessure d'Amfortas au cœur de l'opéra Parsifal de Richard Wagner, à la blessure d'un guerrier dont la Péri recueille une goutte de sang pour espérer accéder au paradis, nous voici à l'instant en compagnie de Robert Schumann sur Opéra et sur l'appli Radio France, avec cette cantate profane qui compte le destin d'une fée, la Péri donc, exclue du paradis pour ses origines impures, car fille d'un ange déchu et d'un mortel. Adaptation d'une épopée orientale signée Thomas Moore en 1817 et qui fut également adaptée par un compositeur singulier dans l'univers lyrique français, saint-simoniste à l'abbaye de Ménilmontant et passionné par l'Orient, Félicien David.

Heinrich Marschner, que le boulimique ténor Michael Spiers nous permet de redécouvrir ici, fut un peu le trait d'union entre l'opéra de Weber et celui de Wagner, qui l'inspira très directement d'ailleurs pour un passage de la Valkyrie qui provient précisément de cet opéra, Hans Heiling. Du romantisme au vérisme, avec Umberto Giordano sous le prisme de la Révolution française cette fois et du poète André Chénier. Une partition dans laquelle notre convive suivant exprime avant tout sa vocalité impeccable, pas forcément l'un de ses enregistrements les plus connus, enregistrement où il rayonne pourtant littéralement, et ce ténor italien n'est autre que le galactique Luciano Pavarotti.

Aux côtés de Luciano Pavarotti, puis dans la vocalité virtuose et facétieuse de Rossini, la voix de velours à l'incomparable légèreté du rossignol barcelonais Montserrat Caballé, soprano à l'impressionnante carrière, et c'est là tout ce que l'on souhaite également sur Opéra et sur France Musique, à la chaude et captivante voix, à l'étendue rayonnante de la mezzo russe venue de Bachkiri, Aygul Akhmetchina, à suivre chez Bellini, une voix, vous l'entendrez, à ne pas perdre de vue.

Rossini encore, Rossini toujours, roi truculent de l'émotion vocale, par la virtuosité bien sûr, mais aussi par une profonde humanité, dans l'opéra bouffe ou l'opéra seria, celui des tragédies, qui n'en sont jamais tout à fait avec Rossini finalement, avec qui même les chaînes peuvent être douces, surtout lorsqu'elle lit la Belle Armide et le preux Renaud.

mais en leur conservant toute la grâce qu'il avait su exprimer dans un répertoire plus léger. Grâce infinie aussi que celle de l'écriture lyrique de Richard Strauss, surtout dans la voix délicieusement acidulée de René Fleming et dans le naturel musical de Capriccio, que Strauss ne nommait d'ailleurs pas opéra, mais plus simplement conversation en musique. Et quelle musique dans cette belle scène finale et ce magnifique échange entre René Fleming et Walter Berry.

Capriccio, j'y suis retourné plusieurs fois, dit Renée Fleming, lorsqu'elle étudiait une année à Francfort, et elle poursuit, et je reste assise là, à pleurer pendant la scène finale. C'est tout simplement l'une des plus belles pages de musique que je connaisse et l'une des plus déchirantes, ajoute-t-elle. Renée Fleming, pour qui cette scène finale est un morceau fétiche dans ses récitals. Elle était ici aux côtés de Walter Berry, baryton basse autrichien, fidèle parmi les fidèles de l'opéra d'État de Vienne et époux jusqu'en 1970 de la grande mezzo-allemande Christa Ludwig. Elle aussi, immense interprète de la musique de Strauss, et ils formèrent tous deux un duo inoubliable.

Christa Ludwig et la musique de Richard Strauss sur Opéra, votre web radio lyrique signée France Musique pour l'appli Radio France. Et ces fameux enregistrements de 1964 ressortis à l'époque à l'occasion de ses 70 ans. De nos jours, dans ce même registre de mezzo, Marina Viotti fait un merveilleux chérubin, mais aussi, et pour commencer, dans ses Noces de Figaro mozartiennes, une Suzanne tout aussi convaincante.

éclectique Stanislas de Barbeyrac, ténor tout en finesse, élégance et précision, toujours proche de la mélodie, et cette œuvre méconnue de Charles Gounod, attachante par ses délicieux archaïsmes et la manière forcément personnelle qu'il a de conjuguer le dépouillement emblématique de saint François d'Assise, celui qui parlait aux oiseaux, et cette plénitude sonore généreuse qui est sa marque de fabrique. D'une œuvre méconnue de Gounod à un tube choral du même Gounod, il n'y a qu'un pas sur Opéra et sur France Musique.

de Gounod à Offenbach, avec Véronique Gens, puis en forme d'hommage renouvelé à la soprano Jodie DeVos, fauchée en plein élan par la maladie en juillet 2024, avec aussi ce Fantasio d'Offenbach. Pas son œuvre la plus connue, mais pas la moins attachante non plus, et cette romance d'Elsbeth, une romance étonnamment recueillie dans ce répertoire léger, et qui nous laisse entrevoir ce qu'aurait pu être la maturité de Jodie DeVos, amenant la coloratour qu'elle était à exprimer tout son lyrisme dans le médium de la voix, Offenbach, avec lequel il n'y a aucune raison de ne pas poursuivre sur votre web radio des émotions lyriques signée France Musique.

Le cœur en émoi de Roberto Alagna dans deux grands rôles, à l'instant le chevalier Desgrieux à l'acte 3 de La Manon de Jules Massenet, juste après que Desgrieux père ait tenté en vain de faire renoncer à son fils de rentrer dans les ordres. Effectivement, le chevalier souhaite y entrer, pensant que c'est la seule manière d'oublier sa bien-aimée Manon. « Je suis seul à fuyer douce image ». Et juste avant cet air, le même Alagna était calafe, cette fois-ci, le prince sans nom de la Tourandotte de Puccini, et chantait « Nessun dorma », que personne ne dorme, pris dans les remous de son cœur dans la nuit pékinoise, se convainquant qu'un jour, il réussira à conquérir l'amour de Tourandotte, la princesse de glace. L'amour, toujours sur opéra avec le chant slave. Nous écouterons l'air de Lenski à l'acte 2 de Eugène Onegin de Tchaïkovski par le franco-mexicain Rolando Villason qui incarne parfaitement le rôle et cet air en particulier dans lequel il s'abandonne à la nostalgie. Où êtes-vous parti, jour doré de mon printemps, et où il déclame son amour pour Olga avant le duel avec Onegin. Mais tout de suite, l'américaine Renée Fleming, dans un rôle qu'elle chérit parmi tous, celui de la nymphe des eaux, Roussalka, rôle-titre de l'opéra éponyme de Dvorak. Nous l'écoutons dans sa chanson à la lune, à laquelle elle demande que le prince humain sache tout de son amour pour lui.

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1: L'air poignant de Lenski dans Eugène Onegin de Tchaïkovski. Le ténor Rolando Villason en 2006, accompagné par l'orchestre de la radio de Munich, dirigé par Michel Plasson. À suivre deux airs enregistrés en public, tout d'abord durant la Grande Nuit à Vérone, en août 88, un méga concert où étaient présentes toutes les grandes stars lyriques de l'époque, événement initié par José Carreras pour sa fondation contre la leucémie. Nous y écoutons la basse Ferruccio Forlanetto dans la Calumnia, l'air de Basile à l'acte 1, scène 2 du Barbier de Séville de Rossini. Et juste après, la mezzo lettone, Elina Granza, nous interprétera « Mon cœur s'ouvre à ta voix », air de Dalila à l'acte 2 du Samson et Dalila de Saint-Saëns, enregistré durant le gala opéra de Baden-Baden en 2007. Puis après tout cela, on passera à tout autre chose.

Ça a dû vous surprendre. À la suite d'Elina Garanza dans l'air de Dalila, Mon cœur s'ouvre à ta voix, nous avons eu un quasi-spiritual, en réalité, le célèbre Old Man River, tiré de la comédie musicale de Jerome Kern et Oscar Hammerstein, Showboat, interprété par Paul Robeson en 1928, un an après la création de l'œuvre. Cette air inaugure une bonne heure de musique américaine sur Opéra. À suivre, nous écouterons Eleanor Stabber dans le rôle de Vanessa de Samuel Barber, le ténor Jerry Hadley dans l'arioso Lonely House de l'opéra américain de Kurt Weill, Street Scene, avec John Mauseri à la direction, et tout de suite l'immense Leontine Price dans Summertime de Porgy and Bess de George Gershwin.

Notre premier pot-pourri américain sur opéra se concluait avec cet air de l'opéra-comédie musicale de John Adams, « I was looking at the ceiling and then I saw the sky », créé en mai 1995 à Berkeley, en Californie, dans une mise en scène de Peter Sellars. L'histoire de l'œuvre est basée sur les suites du tremblement de terre survenu à Los Angeles en 1994 et décrit les réactions de 7 jeunes Américains de milieux sociaux et ethniques divers durant l'événement. Le titre de l'œuvre est l'une des réactions d'un des personnages que l'on peut traduire littéralement par « Je regardais le plafond et soudain, je vis le ciel ». Nous écoutions ici le rêve de Consuelo, personnage interprété par la superstar de Broadway, Audra McDonald. Durant le second pot-pourri consacré à la merveilleuse caverne d'Ali Baba que représente l'opéra américain, nous écouterons deux sopranos américaines, Renée Fleming dans la Susanna du compositeur Carlisle Floyd et son aîné Beverly Seals dans The Ballad of Baby Doe, opéra de Douglas Moore composé en 1956. Et pour commencer, c'est All the River, tiré des vieilles chansons américaines d'Aaron Copland, les Old American Songs, dans l'interprétation du baryton Thomas Hampson.

Deutsche Grammophon avait réédité ce très bel exemple d'opéra typiquement américain en 1999 en CD. Si vous cherchez bien, ma foi, vous pouvez encore le trouver. Rajoutons que les trois chanteurs que nous avons écoutés ont fait partie à un moment ou à un autre de cette troupe lyrique, cette troupe d'opéra, qui était aussi le New York City Opera durant ses presque 70 ans d'existence, de 1944 à 2013. Allez, troisième et dernier pot-pourri américain, avec Anna Moffo et Sergio Franchi dans You Are Love, tiré du Showboat de Jerome Kern, Nadine Sierra dans l'air de Cunégonde dans l'opéra de Bernstein, Candide, l'air Glitter and Be Gay, et pour commencer, Knoxville Summer of 1915. Knoxville était de 1915, une rhapsodie lyrique pour soprano et orchestre de Samuel Barber, qui s'est appuyé sur des extraits d'un poème en prose de son contemporain et compatriote James Agee, qui y évoque des souvenirs d'enfance dans la ville de Knoxville, dans le Tennessee. Une merveilleuse nostalgie d'un passé à jamais révolu, d'un paradis perdu, ici transmis par la voix de Caitlin Battle, accompagnée par l'orchestre de Saint-Luc, dirigé par André Prévin.

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1: Notre balade dans l'opéra américain se terminait avec un extrait du Fantôme de Versailles, The Ghost of Versailles, de John Corigliano, opéra composé en deux actes sur un livret anglais de William F. Hoffman, inspiré de la pièce L'autre Tartuffe ou la mère coupable de Beaumarchais. Créé en 1991 pour le centenaire du Metropolitan Opera de New York, cette œuvre combine grandeur et comédie, mêlant histoire et fantaisie. La scène se passe dans le théâtre privé de Marie-Antoinette à Versailles, dans le présent. Le fantôme du dramaturge Beaumarchais, auteur du Barbier de Séville et des Noces de Figaro, est éperdument amoureux du fantôme de la reine Marie-Antoinette, exécuté il y a deux siècles, qui pleure toujours sa vie perdue. Au purgatoire, Beaumarchais décide de réécrire l'histoire grâce à un opéra dans l'espoir de sauver la reine de la décapitation. Nous écoutions un extrait de l'enregistrement live édité chez Château de Versailles Spectacle avec les voix de la soprano Teresa Perrotta en Marie-Antoinette et le baryton Ben Schaeffer dans celui de Figaro. L'orchestre de l'Opéra Royal de Versailles étant dirigé par Joseph Colaneri. Et voilà comment faire une habile transition de l'opéra américain du XXe siècle vers la tragédie lyrique à la française. Voici la Passacaille d'Armide de Lully, chef-d'œuvre donné un peu plus de 300 ans plus tôt à Versailles.

Entrée pour les muses, les zéphyrs, les saisons, les heures et les arts, mélodie éternelle de notre patrimoine lyrique national tirée des Boréades de Rameau, ici dans l'interprétation de Théodore Courensis et son ensemble Musique Eterna. Auparavant, après la Passacaille d'Armide de Lully par le poème harmonique de Vincent Dumestre et le chœur de l'opéra de Dijon, nous avons entendu la soprano Marie Perbost dans Tristes Après, Pâle Flambeau, l'air de Télaïr à l'acte 2, scène 2 du Castor et Pollux de Rameau, ainsi qu'une transcription pour deux clavecins de la contredanse en rondeau des Boréades du même Rameau, interprétée par Boris Barucan et Clément Geoffroy. Après cette demi-heure baroque, repartons vers le 19e siècle français avec le Werther de Massenet, mais dans la version dite « version baryton ». Le rôle de Werther est ici tenu par un baryton et non un ténor, comme on a l'habitude d'entendre ce héros créé par Goethe dans son roman épistolaire « Les souffrances du jeune Werther ». C'est le 40e opéra édité dans la somptueuse collection du label Brusane. L'Orchestre Philharmonique National de Hongrie y est dirigé, tenez-vous bien, par le Hongrois George Vachegi, qui se montre, il faut bien l'avouer, tout aussi à l'aise dans le romantisme tardif que dans le grand siècle musical, là où il navigue habituellement. Je vous propose ici un premier extrait, en l'occurrence toute la fin du premier acte, titré « Le clair de lune ». Ah oui, notre baryton pour le rôle de Werther n'est autre que le grec Tassis Christoyanis, un habitué du label Brusane.

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1: Ces 12 minutes de musique étaient la fin du premier acte du Werther de Massenet dans la version dite version baryton. Troisième enregistrement discographique pour cette version contre une vingtaine pour la traditionnelle avec un ténor dans le rôle. Nous écoutions Tassis Christoyanis dans le rôle de Werther, Véronique Jans dans celui de Charlotte et Mathieu Lécroard dans celui du Bailli. L'Orchestre Philharmonique National de Hongrie était dirigé par György Vaseghi. Le directeur artistique du Palazzetto Bruzane et Alexandre Dradvitsky titre sa note d'intention ainsi. Werther baryton, pourquoi le réveiller? Eh bien parce que c'est bien, a-t-on envie de lui répondre. Voici l'air qui lui a inspiré ce titre. 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

Les danses de Cléopâtre, opéra en quatre actes de Massenet, créé en 1914, un an et demi après la mort du compositeur. Danse syrienne, danse chaldéenne et danse amazone, jouée d'un trait à l'acte 3 ici, par le nouvel orchestre Saint-Étienne, dirigé par Patrick Fournillier. Et juste avant, ce qui nous a amené en Égypte, c'est l'air d'Athanaël, au premier acte de Thaïs, du même Massenet. Voilà donc la terrible cité, chantée par Gérard Souzet et l'orchestre des concerts lamoureux, dirigé par Serge Baudot. Dans Thaïs, l'opéra, le personnage d'Athanaël, un moine ascétique, chante cet air. Il est arrivé à Alexandrie, ville d'Égypte, et cherche à y convertir la courtisane Thaïs au christianisme et à la vie religieuse. La terrible cité dont il parle est Alexandrie elle-même, avec ses plaisirs, ses tentations et ses contradictions. Athanaël est confronté à la dualité entre la vie des plaisirs et la spiritualité, et cet air exprime ses sentiments intenses face à une réalité fort complexe. Nous écoutons à présent la toute fin de l'acte 1 d'Ariane et Barbe Bleue de Paul Dukas, opéra créé à l'Opéra Comique en 1907. Barbe Bleue est chantée par la basse Roderick Kennedy et Ariane par la mezzo-soprano Marilyn Schmigge. L'orchestre symphonique de la radio de Cologne est dirigé par Gary Bertini. Nous nous trouvons devant la fameuse porte d'où émanent les cris des précédentes épouses de Barbe Bleue.

Un tour des villes figurant dans le monde d'opéra vient tout juste commencer par cette ouverture du Calife de Bagdad de Manuel Garcia, une œuvre créée à Naples en 1813. Mais avant de se perdre dans ces villes orientales, il vaut mieux disposer d'une carte ou bien se laisser guider tout simplement. C'est plus confortable en tout cas et on peut se permettre le luxe de ne pas trop s'occuper de l'endroit où aller. Et d'ailleurs, dans ces villes d'opéra, les cartes touristiques ne sont pas très utiles. Mais là, étant à Bagdad, restons-y pour écouter l'air de Noureddin et son duo avec Margiana, les rôles du barbier de Bagdad de Peter Cornelius, chanté par le ténor Fritz Peter et la soprano Helen Donat. La première exécution de l'œuvre était dirigée par Franz Liszt, mais là, c'est un tout autre FL, tout aussi valeureux, bien entendu, Ferdinand Leitner, qui est au pupitre du chef de l'orchestre symphonique de la WDR de Cologne.

d'une ville à l'autre et d'un métier à l'autre aussi. Nous nous sommes donc retrouvés au Caire et c'est Roberto Alagna qui nous y a amené avec l'air de Marouf, ce savetier de la capitale égyptienne où nous restons d'ailleurs. Et avant de visiter un peu le pays, je vous propose de contempler quelques airs de l'opéra Loi du Caire que Mozart a commencé d'écrire en 1783 pour concevoir une œuvre comique qui plaira à ses chers Viennois. Il a abandonné son écriture la même année pour cause de livrets jugés trop simplistes, loi géante et mécanique construit par Biondello pour libérer sa chère Celidora a trop ressemblé au cheval de Troie. Mais de cette aventure, il nous en reste tout de même un peu de belle musique que voici.

0: Oui, je vous l'accorde, cela peut être un peu étrange, voire déstabilisant, d'écouter un air d'opéra joué dans le style oriental avec des instruments traditionnels et des harmonies non européennes. Mais la tentation était peut-être trop grande pour Hugues de Courson et Nasreddine Dalil de ne pas reconstituer un désert incomplet de Loi du Caire, un opéra de Wolfgang Amadeus Mozart qui figure aussi dans leur disque intitulé « Mozart l'Égyptien ».
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0: C'est en compagnie de Handel et de Sartorio que nous découvrons l'Égypte du temps de Jules César, à l'an 48 avant Jésus-Christ à peu près. L'opéra du premier a eu un succès immédiat lors de sa création en 1724 à Londres, ce qui était aussi le cas de ses reprises vénitiennes du 1731 et 32. Handel a utilisé un vieux livret de Busatti qu'on lui a bien préparé avant en resserrant et recentrant l'intrigue. Du coup, l'œuvre de son prédécesseur, Antonio Sartorio, datant de 1677, peut sembler aller un peu dans tous les sens, ce que je ne dirai pas pour cette œuvre historique et politique aussi, mais il y a de la belle musique et des airs dont les chanteurs se font la joie d'interpréter jusqu'en nos jours.

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1: En passant à Babylone, juste au moment de sa chute, nous changeons non seulement la ville et l'époque, mais aussi le genre, car on est en présence d'un oratorio, le quatrième de Louis Spohr, que le musicien a composé sur le livret d'Edward Taylor, rencontré pendant son déplacement au Festival de Norwich en Angleterre. L'œuvre controversée du compositeur, connue pour ses engagements humanistes, qui met en scène le soulèvement du peuple juif emprisonné à Babylone par Nabucodonosor en origine, est en quelque sorte une pièce politique. Son successeur, Belshazzar, présente quelques traits communs avec le prince électeur Friedrich Wilhelm Ier de Hessen-Cassel en l'occurrence, à qui le compositeur avait l'affaire plusieurs fois. Dans ces quelques extraits de la seconde partie de cet oratorio, juste au moment de la vision de Daniel, vous allez entendre, à part du peuple juif chanté par le chœur de concert de Braunschweig, la soprano russe Yekaterina Kundrievtseva et le ténor allemand Matthias Stier. C'est un premier enregistrement mondial de l'œuvre complète en langue allemande.

0: C'était une capture live de la chute du Babylon, le dernier oratorio de Louis Spohr avec le chœur de concert de Braunschweig et l'orchestre de l'État de la même ville du nord du pays, dirigé par Matthias Stanze.
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0: J'avoue que de visiter une ville qui n'existe plus, même si c'est une ville musicale, ressemble un peu à visiter une ville fantôme, où un guide ou une carte serait vraiment superflu. C'est exactement le cas de la ville invisible de Kitej, dont la légende russe a été mise en musique par Rimsky en 1905, la même année de la révolution de décembre, la révolution qui voulait changer la société russe et en finir avec le régime tsariste. Et depuis, on attend toujours. Et cette œuvre importante a été créée à Saint-Pétersbourg 2 ans plus tard. Demoiselle Fevronia et Prince Vsevolod, chantés ici par la soprano Galina Goncharova et la basse Nikolai Okhotnikov, en sont des personnages principaux. Cette légende d'origine chrétienne, ramenée par l'auteur de Livre Belski et le compositeur aussi, dans le monde slave, constitue en quelque sorte un socle d'une nouvelle mythologie russe.

Vous avez sans doute remarqué que le dernier extrait appartenait à un autre opéra, celui d'Erich Korngold. Un extrait du premier acte de cette œuvre avec l'air de Paul, chanté par le ténor René Collot, pleurant la mort de sa femme. Cela se passe à Bruges, qu'on visite en passant, mais la vraie raison pour laquelle on fait un tour dans cet opéra « La ville morte » du compositeur autrichien émigré aux États-Unis est le son des cloches qu'on entend dans cet extrait, ce qui correspond tout à fait à la disparition totale dans les brouillards de la ville de Kitej, dont on entend sonner les cloches de son église de temps à autre. Mais bon, visitons maintenant une ville réelle qui existe bien au jour d'aujourd'hui, la ville d'une beauté quasi éternelle qui a inspiré des musiciens de toute époque. Bienvenue à Venise.

0: C'était les extraits de l'opéra Le Carnaval de Venise d'André Campras et celui d'Antoine d'Auvergne intitulé La Vénitienne que vous avez écouté à tour de rôle. Les deux œuvres se prêtent très bien à ce type d'alternance. Dans le premier, interprété par le concert spirituel dirigé par Hervé Niquet, vous avez entendu la basse Luigi De Donato dans le rôle de l'ordonnateur et le ténor Mathias Vidal dans celui de l'un des arts. Dans La Vénitienne, c'était le rôle de la Léonore, Isabelle, Octave et Zerbin, avec les sopranos Katia Velletas et Chantal Santon-Geffray. À nouveau, le ténor Mathias Vidal et la basse Alain Bouet. Tous ces chanteurs ont été accompagnés par l'orchestre Les Agréments, placé sous la direction de Guy Van Vass.
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0: Restons encore un peu à Venise, c'est juste pour voir et entendre, ou plutôt contempler, si vous le voulez, le moyen de transport local le plus répandu, la gondole. Une contemplation mélodique et tout à fait musicale.

0: un pot-pourri de mélodies inspirées par ce bateau mythique et étrange qu'est la gondole, et parfois ses passagers aussi, avec des pièces d'Augusto Rotoli, Robert Schumann, sa femme Clara, Gioachino Rossini et les mélodies populaires vénitiennes également, avec des voix remarquables et quasi éternelles, telles que celles de la basse Ruggero Raimondi, la soprano Elisabeth Schwarzkopf, et puis les ténors Carlo Gaifa et Bruce Ford.
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0: Une fois en Italie, pourquoi pas aller voir du côté de Rimini ou un peu plus au sud à Portici, voire à Messine. Toutes ces villes se visitent très bien avec Serge Rachmaninoff et Riccardo Zandonai, qui ont tous les deux consacré un opéra au thème et au personnage de Francesca da Rimini ou Françoise de Rimini, si vous le voulez. C'est la soprano Anna Netrebko et la basse Yevgeny Nesterenko qui ont excellé dans les rôles de Francesca et de Lanceotto. Et entre ces airs, une magnifique interprétation du ténor Jonathan Tettelman et la soprano Vida Minkevičiūtė dont les rôles de Paolo et Francesca de l'opéra de Zandonai. Bonne écoute!

0: Mieux vaut mourir que rester misérable, martèle en duo Massaniello et Pietro, incarné par le ténor Alfredo Kraus et le baryton Jean-Philippe Lafont, dont La Mouette de Portici d'Aubert qu'on vient d'écouter. On peut en être d'accord ou pas, même si l'orchestre philharmonique de Monte Carlo, dirigé par Thomas Fulton, a été très convaincant, mais pas au point à faire de l'ombre au troisième opéra de Zdeněk Fibich, La fiancée de Messine. L'œuvre a été terminée en 1883, l'année de la mort de Wagner, composée un peu dans son sillon et basée sur le livret de Takar Hostinski, d'après le drame de Friedrich Schiller. Le personnage d'Isabella est incarné ici par la soprano Lucia Cervoni, celui de Diego par la basse Johannes Stermann, le baryton Martin Jan Niehoff était Cayetan et le ténor Manfred Wulfert Bohemund. La philharmonie de Magdebourg a été dirigée par Kimbo Ishii.
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0: Je crois qu'il est grand temps de passer à ce qu'on a jadis appelé Mitteleuropa. C'est juste pour visiter, musicalement bien sûr, et sur un ton un peu plus léger, des villes comme Vienne et Budapest, mais avec des interprétations et des voix qui valent le détour, je vous le dis. Qu'en pensez-vous ?

Morgen, demain, Lied opus 27 numéro 4 de Richard Strauss, une mise en musique sublime d'un poème de John Henry Mackay. C'était Dame Janet Baker qui nous le chantait avec cet art consommé qu'elle possédait à merveille, savoir effleurer les mots sans jamais les brusquer. Dame Janet Baker, une immense leader singerine, ici en 1967 avec qui plus est le prince des accompagnateurs en la personne de Gerald Moore. Revenons au titre de ce programme sur opéra, Violence et passion. Petit clin d'œil à Visconti pour aborder une des œuvres les plus importantes du modernisme en musique au début du XXe siècle, Elektra, l'opéra tout de violence et de passion que Strauss composa à partir de l'année 1906 en collaboration avec Hugo von Hofmannsthal qui adaptait là sa propre tragédie d'après l'Elektre de Sophocle qui avait été donnée sur les planches au théâtre en 1903 dans la mise en scène de Max Reinhardt. L'œuvre emprunte son action à l'histoire antique des Atrides. Elle se déroule dans la cour intérieure du palais royal de Mycène. La fille du roi, Agamemnon, Elektra, veut venger son père, tué par sa mère, Clytemnestre, et l'amant de celle-ci, Égiste. Elektra demande pour cela l'aide de sa sœur, Chrysothémis, qui refuse. C'est son frère, Oreste, qui, encouragé par Elektra, accomplira la terrible vengeance. À l'issue de celle-ci, Elektra, ivre d'une joie extatique, danse éperdument et s'effondre, morte. En dehors d'une courte liste de noms dont font partie Birgit Nilsson ou Astrid Varney, c'est Ingeborg qu'on associe historiquement le plus au rôle d'Elektra, un des plus complexes du répertoire. Voici la version enregistrée en 1960, justement célébrée, de Carl Böhm à la tête de la Staatskapelle de Dresde, l'orchestre étant le personnage principal de l'action à égalité avec le rôle d'Elektra, ce pourquoi la chanteuse doit être une vraie guerrière pour lutter contre ce monstre qu'est l'orchestre d'Elektra, ce qui est le cas d'Ingeborg, ici entourée d'une vraie garde prétorienne avec Jean Madeira, Marianne Schesch, Fritz Uhl et Dietrich Fischer-Dieskau.

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1: Gentlemen, ces chanteurs là-haut sur scène s'imaginent qu'on les entendra. À nous de faire en sorte qu'il n'en soit rien. On doit cette saillie historique à Sir Thomas Beecham avant une représentation de l'Electra de Strauss qu'il s'apprêtait à diriger. Electra, tragédie en musique où l'orchestre prédomine du fait de ses effectifs tout à fait imposants, 120 musiciens au bas mot. Une telle machine fait du bruit et Strauss s'en est donné à cœur joie. Une telle partition en 1909, c'était quelque chose. Dès la création à Dresde, on taxa Strauss d'hystérique et on considéra le rôle principal, celui d'Electra, de rôle le plus meurtrier du répertoire. Le ton est donné.
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1: Nous avons fait une petite pause dans cette tragédie en un seul acte sur un livret de Hugo von Hofmannsthal d'après sa propre pièce de théâtre. La première des 6 collaborations entre lui et le compositeur de Salomé. Viendront le Rosenkavalier, Ariane Anaxos, La femme sans ombre, Hélène d'Égypte et Arabella. Il est clair que la liste ne se serait pas arrêtée là si Hofmannsthal avait vécu plus longtemps. Nous écoutons la version gravée en octobre 1960 par la Deutsche Grammophon en la Lukaskirche de Dresde, avec Karl Böhm à la barre de l'orchestre et des chœurs de la Staatskapelle de Dresde, l'intense soprano allemande Ingeborg dans le rôle d'Electra, la contralto américaine Jean Madeira dans celui de Clytemnestre, sa mère, le ténor autrichien Fritz Uhl dans le rôle d'Égiste, l'amant de cette dernière, la soprano allemande Marianne Schech dans le rôle de Chrysothémis, sœur d'Electra, et enfin le baryton allemand Dietrich Fischer-Dieskau dans celui d'Oreste, le frère d'Electra. La tragédie se poursuit sur Opéra au moment précis où Electra croit que son frère Oreste est mort.

0: Ainsi se termine Elektra, tragédie en un acte de Richard Strauss sur un livret d'Hoffmannsthal d'après le drame antique du grec Sophocle. La version de Carl Böhm enregistrée en 1960 avec Ingeborg dans le rôle titre, Jean Madeira dans le rôle de Clytemnestre, Fritz Hull dans celui d'Égiste, Marianne Schesch dans celui de Chrysothémis et last but not least Dietrich Fischer-Dieskau qui incarnait Oreste. Le chœur et l'orchestre de la Staatskapelle de Dresde magnifiaient cette partition qui pourrait presque fonctionner sans chanteur. Nous en reparlerons tout à l'heure.
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0: Pour l'heure, écoutons le célèbre sextuor qui ouvre l'ultime opéra achevé du bavarois Richard Strauss sur un livret de son ami, le chef Clemens Krauss. Un livret où il est question de rivalité entre musique et parole. Là, la question ne se pose pas. Cette partition justement célèbre du sextuor en fa étant souvent jouée et enregistrée seule, sans le reste de l'opéra. Nous écoutons la version inimitable du sextuor à cordes de Vienne avec Erich Eubart au premier violon.

0: Le Sextuor de Capriccio de Richard Strauss, interprété par le Wiener Streich Sextet, avec Erich Eubart au premier violon, Peter Matzka au second violon, Thomas Riebel au premier alto, Siegfried Fürlinger au second alto, Rudolf Leopold au premier violoncelle et Susan Henn au second violoncelle. Une gravure EMI réalisée en juin 1993 en la grosseur salle du Mozarteum de Salzbourg.
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0: Une autre page du Capriccio de Richard Strauss est relativement souvent donnée, sans le reste de l'œuvre, à l'instar du Sextuor. Il s'agit de la scène finale, le fameux monologue de la comtesse Morgen Mittag Elf, demain matin à 11h, qui débute par une somptueuse page orchestrale à la musique au clair de lune. Nous écoutons la soprano finlandaise Soil Isokoski qui ici, dans son enregistrement chez Ondine en 2012, marche clairement dans les pas de ses aînés Elisabeth Schwarzkopf et Gundula Janowitz. L'orchestre philharmonique d'Helsinki est dirigé par Oko Kamu.

0: L'air de la comtesse qui couvre toute la 13e et dernière scène de Capriccio, le dernier opéra de Richard Strauss, ici dans un enregistrement sans le reste de l'opéra, comme c'est souvent le cas au disque, et donc sans la courte intervention du majordome. Nous écoutions la merveilleuse Soyl Isokoski, comtesse de haut standing, accompagnée par l'Orchestre Philharmonique d'Helsinki, sous la direction d'Oko Kamu.
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0: Je vous disais tout à l'heure que la partition d'Electra de Strauss pourrait presque fonctionner sans chanteur. C'est ce que le chef Manfred Honeck a réalisé dans un esprit encore plus poussé que la suite symphonique du Chevalier à la Rose réalisée par Arthur Rodzinski dans les années 40. Manfred Honeck eut son premier véritable choc face à la puissance et l'expressivité extrême de l'orchestre d'Electra lorsqu'il joua en tant que violoniste sous la direction de Claudio Abbado au Wiener Staatsoper au début des années 80. Il réalisa dès lors que l'orchestre avait le rôle principal devant même Electra. S'appuyant sur sa conscience que Strauss composa l'œuvre dans un monde où la psychanalyse émergeait et allait durablement bouleverser la perception de la psyché humaine, Honeck a de fait conceptualisé une suite symphonique faisant œuvre d'orfèvre en faisant entendre les motifs des divers personnages tout au long de ce bijou symphonique de près de 34 minutes dont il a confié la réalisation au compositeur Tomasz Hillay. Cette page a été enregistrée en première mondiale par l'Orchestre symphonique de Pittsburgh sous la direction du chef autrichien Manfred Honeck lui-même en 2016.

Nous écoutions la suite symphonique d'Elektra, conceptualisée par le chef Manfred Honeck et réalisée par le compositeur tchèque Tomáš Hillej. Un enregistrement effectué lors de concerts donnés en mai 2016 par l'Orchestre Symphonique de Pittsburgh, placé sous la direction du chef titulaire de la Phalange depuis la saison 2008-2009, Manfred Honeck lui-même. Les mélomanes, tout comme les audiophiles, ont de quoi se régaler avec cet enregistrement réalisé pour le label américain Reference Recordings au sein de la collection Fresh. Et c'est un véritable rafraîchissement, effectivement. Je ne vous donne qu'un conseil, écoutez les enregistrements d'Honeck à Pittsburgh, notamment les symphonies de Beethoven, c'est explosif, définitif et sans effet de mode. Nous concluons ce programme straussien, comme nous l'avons débuté il y a 3 heures, avec Dame Janet Baker et Gerald Moore.

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1: Suite et fin de notre hommage à Placido Domingo, ici et maintenant, sur votre web radio lyrique et sur l'appli Radio France. Hommage à un immense ténor venu d'Espagne, ténor aux quelques 150 rôles, ce qui nous offre l'occasion de balayer sa riche discographie dans l'ordre de ses prises de rôle sur scène. Et nous sommes au début de ce deuxième épisode, en 1969, avec le Don Alvaro de La Force du Destin de Verdi. Je ne serai pas ici téméraire au point de tenter de résumer l'intrigue d'un opéra comme La Force du Destin, mais en ce début de troisième acte, nous sommes en tout cas avec Alvaro qui, croyant que l'amour de sa vie, Leonora, est morte, s'est jeté à corps perdu et sous un nom d'emprunt dans la guerre en Italie et pour le compte du Royaume d'Espagne.

La vie est un enfer pour l'homme malheureux, se lamente Don Alvaro qui, désespéré d'avoir perdu, pense-t-il, l'amour de sa vie, s'est jeté sur les champs de bataille, mais bien loin d'y perdre la vie, en est revenu auréolé de gloire, mais bien vivant. La force du destin, Verdi et le Don Alvaro de Placido Domingo, dans la version de James Levine à la tête de l'Orchestre Symphonique de Londres et du chœur John Oldys, paru en 1986. Et nous poursuivons avec Verdi, compositeur central dans la carrière de notre fil rouge du jour, le ténor Placido Domingo, mais nous remontons un peu le fil de son œuvre pour continuer avec un opéra inspiré de Victor Hugo, j'ai nommé Hernani. Domingo s'empare du rôle pour la première fois à la toute fin de 1969 à la Scala de Milan, lieu mythique où il chante d'ailleurs pour la toute première fois, double première donc, sous la direction d'Antonino Votto. Nous serons ici également en compagnie de l'orchestre de la Scala au disque, mais cette fois-ci sous la direction de Riccardo Muti une petite quinzaine d'années plus tard.

opéra, pour ainsi dire, de jeunesse de Verdi, Hernani, aux fertiles lignes mélodiques, accompagna Verdi tout au long de sa vie sans jamais démentir son succès, là où des opéras comme Louisa Miller, Nabucco ou même Macbeth avaient disparu des planches italiennes. Et opéra, qui accompagne également Placido Domingo, d'abord en tant que ténor, comme on pouvait l'entendre dans la version Muti avec la Scala de Milan, mais également comme baryton, comme nous venons de l'entendre avec la direction de Pablo Heras Casado. Domingo qui endosse en effet en 2015 au Metropolitan Opera de New York le rôle de baryton de Don Carlo. Mais revenons un peu en arrière et faisons un pas vers l'opéra vériste avec la Gioconda de Ponchielli et le rôle d'Enzo qui les traîne, double début là encore, puisque c'est la première fois qu'il chante à domicile à Madrid où il est né avant de partir avec sa famille vers le Mexique. Nul n'est prophète en son pays.

Cet air d'Enzo à l'acte 2 de la Gioconda de Ponchielli, Cielo e Mar, qui est précisément l'air avec lequel Placido Domingo auditionna au Metropolitan Opera de New York en 1967, où il fera des débuts précipités du fait de l'indisposition subite de Franco Corelli à l'époque, et que l'on retrouve sur le premier album, cet air, le premier album de récital qu'il enregistre l'année suivante à Berlin, avec l'orchestre du Deutsche Oper sous la direction de Nello Santi. Restons pour suivre dans le répertoire vériste avec un opéra boudé et pourtant un bijou de son compositeur Puccini, La fiancée du Far West, basé sur une pièce du même auteur que celui qui a inspiré juste auparavant à Puccini Madame Butterfly, David Belasco. Nous sommes en Californie au temps de la ruée vers l'or et Dick Johnson, alias le bandit Ramirez Undercover, fait son entrée dans le saloon de la belle Minnie. Elle vient de rabrouer le shérif qui lui a fait sa déclaration.

0: La fanchulla del West, fiancée du Far West pour les Français. Fin de l'acte 1 où le bandit Ramirez, dissimulé sous l'identité d'un certain Johnson, est tombé amoureux de Minnie, tenancière du saloon, et se retrouve dans la situation compromise de garder pour elle l'or qu'il serait censé lui dérober pour le compte de sa propre bande. Placido Domingo était Johnson ici, et c'est la Minnie de la soprano californienne Carole Nebelet que nous écoutions dans cette belle version enregistrée en 1977 avec l'orchestre et le chœur de l'Opéra Royal de Covent Garden sous la direction enjouée de Zubin Mehta.
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0: À suivre un rôle phare pour Placido Domingo, véritable Everest pour les ténors, même Lirico Spinto comme lui, rôle de maturité s'il en est, et chef-d'œuvre de l'opéra verdien, voici que s'avance Othello, un rôle dont s'empare Domingo pour la première fois à l'opéra de Hambourg en 1975, et une sublime version live pour l'évoquer, enregistrée à l'opéra de Paris en 1978, dirigée par Nello Santi, avec toute la fin de l'opéra, à commencer par le très bel air de la vibrante Desdemone de Margaret Price, qui se remémore la romance du saule chantée par une servante de sa mère, séduite puis abandonnée.

0: L'émotion contenue du public qui finit par exploser à l'Opéra de Paris en 1978 pour cette très belle version d'Otello de Verdi. Rôle sommet pour Placido Domingo et ses facultés exceptionnelles. Rôle qu'il incarnera dans la version cinématographique de Franco Zeffirelli en 1986. Et Domingo, qui est vraiment l'Otello indépassable de cette fin de XXe siècle. Je n'oublie pas non plus la sublime Desdémone de Margaret Price, ni l'Emilia de la mezzo française Jeanne Berbier, le Iago de Costas Pascalis, le Cassio de Horst Laubenthal ou le Lodovico de John McCurdy. L'orchestre de l'Opéra de Paris, dirigé par Nello Santi ce soir du 13 juillet 1978.
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0: Et puisque nous en sommes au chapitre héroïque, vocalement 100 ans, le moment est venu, dans la carrière de Placido Domingo, de poursuivre son exploration wagnérienne. Et après Lohengrin, en 1968, c'est au rôle de Walter von Stolzing, des maîtres chanteurs de Nuremberg, qu'il s'attaque. Au disque, cette fois-ci pour la première, et dans la fameuse version signée Eugen Jochum, sans doute l'une des deux plus belles versions jamais enregistrées de ces maîtres chanteurs, avec le Hans Sachs, s'il vous plaît, d'un certain Dietrich Fischer-Dieskau. Nous sommes à la fin de l'opéra et le moment est enfin venu de reconnaître le talent, certes hétérodoxe, du jeune Walter.

Placido Domingo et le Walter von Stolzing de cette très belle version de studio des maîtres chanteurs de Nuremberg de Richard Wagner. Et dans ce fameux chant de concours avec le grand baryton basse Dietrich Fischer-Dieskau dans le rôle de Hans Sachs, le chœur et l'orchestre de l'opéra allemand de Berlin sous la direction d'Eugen Jochum. Alors, ne nous arrêtons pas en si bon chemin dans le répertoire wagnérien avec une autre version de studio pour inaugurer l'opéra qui fit connaître Richard Wagner en France, j'ai nommé Tannhäuser, une autre histoire de tournoi de chanteurs d'ailleurs. Mais en Angleterre cette fois, ce Tannhäuser, avec l'orchestre Philharmonia emmené par Giuseppe Sinopoli, et je ne résiste pas à vous emmener sur le Venusberg tout de suite pour la rencontre au sommet entre la maîtresse des lieux et notre Tannhäuser.

0: La Vénus de la mezzo-grecque Agnès Balza face au Tannhäuser de l'espagnol Placido Domingo, amour sacré qui s'opposera bien vite. Nous ne sommes ici qu'au premier acte de l'opéra, à l'amour profane d'une autre. Extrait de la version ici de Giuseppe Sinopoli, enregistré au printemps 1988 avec l'orchestre Philharmonia.
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0: Alors oui, bon, on n'a jamais reconnu à Placido Domingo une belle prononciation de l'allemand. Mais sa voix de Lirico Spinto et sa présence dramatique lui ont fait explorer avec intérêt le répertoire allemand. Avec Richard Strauss à suivre et sa fascinante Femme sans ombre au symbolisme pour le moins ésotérique. Créature surnaturelle, elle a un an pour se trouver une ombre, sinon son mari en sera littéralement pétrifié. Et la future pierre, en l'occurrence, c'est notre fil rouge du jour, Placido Domingo, avec ici toute l'opulence des Wiener Philharmoniker et la vivacité fulgurante d'un Georg Scholti qui se régale dans ce genre de répertoire.

Placido Domingo est l'empereur de Georg Scholti dans La femme sans ombre de Richard Strauss, dans cette version enregistrée à la tête de l'Orchestre philharmonique de Vienne, et dont il nous faut également citer la belle présence de Julia Varadi, et aussi José Van Damme, mais aussi Hildegard Behrens. Bref, il faudra que nous y revenions. Pour l'instant, nous poursuivons notre chemin avec Placido Domingo et sa boulimie de nouveaux rôles. Nous ne sommes pas loin ici de sa 100e prise de rôle avec le Siegmund de la Valkyrie. Décidément, il n'a pas fait le déplacement en répertoire germanique pour rien. Et ce rôle, contrairement au précédent wagnérien, il l'endosse pour la première fois sur la scène de l'opéra de Vienne, où fut d'ailleurs créée La femme sans ombre en 1919.

0: Placido Domingo et Siegmund à l'acte 1 de La Valkyrie, donné en version de concert à l'opéra d'Unter den Linden à Berlin, sous la direction de Daniel Barenboim le 28 novembre 1993. Courte mais belle évocation de cette soirée à l'instant dans notre second programme au long cours consacré à l'impressionnante carrière lyrique de Placido Domingo.
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0: Retour au cœur du legs de Placido Domingo avec Verdi et un opéra, un rôle de cœur pour Domingo que celui de Simon Boccanegra, un rôle de baryton pourtant, mais c'était bien là le répertoire de ses débuts. Placido Domingo débuta en effet sa carrière par des rôles de baryton et c'est ainsi qu'il entame aussi la dernière partie de cette carrière, par exemple avec ce rôle de Boccanegra en 2009 à l'Opéra d'État de Berlin.

Simon Boccanegra, le corsaire devenu doge de Venise, d'abord par Placido Domingo dans le rôle-titre à l'acte 1 dans le recueil Verdien qu'il enregistre avec son compatriote Pablo Heras Casado en 2013, puis Placido Domingo dans le rôle de Gabriele Adorno, plus de 25 ans auparavant, dans la version emmenée cette fois par Gianandrea Gavazzeni avec l'orchestre et le chœur de la RCA, Katia Ricciarelli dans le rôle d'Amelia, la bien-aimée de Gabriele, mais aussi, entre autres, la basse Ruggero Raimondi dans le rôle de Fiesco, beau-père et ennemi à la fois de Boccanegra, qui se révélera être le grand-père d'Amelia. Et maintenant, une virgule de fraîcheur avec la musique d'Ermanno Wolf-Ferrari.

0: 123e prise de rôle que celle du poète Christopher Sly pour Placido Domingo dans l'opéra éponyme d'Ermanno Wolf Ferrari. Nous sommes en 2002 au Metropolitan Opera de New York et on y entend comme des réminiscences de Kurt Weill et de Léon de Cavaillo dans ce début de premier acte aux allures de comédie, ce qui sera beaucoup moins le cas par la suite pour cet opéra.
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0: Et la 126e prise de rôle pour Placido Domingo, quelle est-elle? Le 126e personnage, chanté par lui, n'est pas le moindre et donne naissance à l'une des plus belles versions modernes au disque de cet opéra mythique Tristan et Isolde. Une version à l'orchestre somptueux et en adéquation parfaite avec les voix qu'il embarque dans son flot. Je veux parler de l'orchestre de Covent Garden, dans la rencontre qu'il fait avec Antonio Pappano, qu'on n'attendait pas forcément dans ce répertoire wagnérien. Et là encore, je ne peux résister à vous faire entendre une large part de son dernier acte, avant l'arrivée finale d'Isolde, dernier échange entre Tristan mourant, ici donc Placido Domingo, et le baryton Olaf Baer, dans le rôle de Courvenal, fidèle écuyer du père de Tristan, que ce dernier n'a pas connu et qu'il l'a élevé autrefois.

À l'acte final du Tristan et Isolde de Richard Wagner dans la magnifique version sortie en 2005 des studios Abbey Road avec l'orchestre de l'Opéra Royal de Covent Garden dirigé par Antonio Pappano et le Tristan de Placido Domingo à qui ce programme rend hommage sur Opéra, la web radio lyrique signée France Musique sur l'appli Radio France. Ténor à l'incombustible talent et auprès de 150 rôles, baryton puis ténor donc de renommée mondiale et baryton de nouveau, dans la voix duquel, ténor ou baryton, je vous convie à cet ultime florilège.

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Que fait l'armée ? C'est la question que pose le général romain Licinius à son ami Cinna, le chef des armées d'ailleurs, dans un récitatif extrait de la Vestale de Gaetano Spontini. Un opéra français en trois actes, écrit sur un livret d'Étienne de Jouy, est donné à Paris en 1807. Le personnage de Cinna est interprété ici par le ténor Tassis Christoyanis et son ami, dont l'histoire évidemment et qui est irrémédiablement amoureux de la Vestale Julia, est incarné par le ténor Stanislas de Barbeyrac. Ces deux personnages nous introduisent dans la problématique du conflit qui peut être armé, amoureux ou bien larvé depuis des générations, comme on peut le voir dans l'histoire de Roméo et Juliette, traitée par nombreux musiciens et non seulement dans l'opéra. Mais passons maintenant à une autre scène de la Vestale du deuxième acte où le personnage principal féminin, Julia, est chanté par Maria Callas, accompagné dans cet enregistrement historique et live datant du 1954 par le chœur et orchestre de la Scala de Milan, dirigé par Antonio Votto.

0: Après la Vestale de Spontini, l'opéra que beaucoup affectionnaient à l'époque, Richard Wagner faisait partie aussi de ce public charmé, c'était une autre grande soprano, Christa Ludwig, qu'on a entendu chanter le rôle de Cléopâtre, extrait de l'opéra Le Jules César en Égypte du Georg Friedrich Händel. Et puis à la fin, c'était les deux extraits du Roméo et Juliette, dont le thème presque éternel de l'amour et de la lutte des pouvoirs inspirait le compositeur Filippo Marchetti. Dans son opéra, qu'on peut voir que rarement de nos jours, le ténor Roberto Lulliano et la soprano Serena Daolio ont chanté les rôles-titres. C'était une capture live du spectacle donné au Palais Ducal de la Vallée d'Itria dans les Pouilles, dans le cadre du Festival de Martina Franca de 2005.
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0: Faisons un break maintenant et partons dans le monde d'opéra aux États-Unis, influencé par d'autres types d'histoires, tout en faisant un peu plus de mélange de styles musicaux, en y incluant les courants divers et variés, et on y entend parfois le jazz aussi. Tout le monde connaît l'œuvre de Gershwin, évidemment, mais avant de s'y attarder un peu, écoutons quelques extraits de Dead Man Walking, l'opéra de Jake Hedgie, basé sur le best-seller de Sir Helen Prejean, qui parle de la société américaine à travers d'un destin particulier, celui d'un prisonnier dans le couloir de mort. De cette réflexion artistique et musicale sur ce qui se passe dans les coulisses, loin des yeux publics, lorsqu'une société condamne et exécute une personne, je vous propose d'écouter le prologue et deux scènes du premier acte. Ces extraits mettent ensemble les influences du gospel, jazz, rock entendu à la radio, de la musique orchestrale contemporaine bien sûr, et pas mal de bruitages issus de la capture live de cet opéra enregistré à l'Opéra de Houston en 2012. Parmi une pléthore de personnages qui peuplent cette œuvre commandée par l'Opéra de San Francisco, le baryton Philippe Gottlieb incarne Joseph de Rocher, les mezzo-sopranos Federica von Stade et Joyce Di Donato chantent respectivement Madame Patrick de Rocher et le personnage de Sœur Hélène Prejean, tandis que la soprano Meacha Brugger-Gossmann est la Sœur Rose. Le chœur et orchestre de l'Opéra de Houston sont dirigés par Patrick Summers.

D'autres extraits d'opéra américains ont suivi le Dead Man Walking de Jake Heggie, notamment le Blue Monday de George Gershwin, dont je vous ai parlé auparavant. Un opéra dit afro-américain, écrit en 1922 et présenté ici dans sa version d'origine et dans une première capture mondiale du 1997. On y entend les voix du ténor Thomas Young, baryton basse Greg Baker, les barytons William Henry Caldwell et Lawrence Craig, mais aussi la soprano Marquita Lister ainsi que la voix de Kirk Walker. Tous ces chanteurs ainsi que le chœur de l'Université de Wilberforce et l'orchestre de Cincinnati Pops ont été placés sous la direction d'Erich Kunzel. Et vous avez sans doute reconnu la voix du baryton Bryn Terfel, le second du concours Tchaïkovski du 1989 face au Dmitri Khvorostovski, dont deux extraits, dont le premier provenait de Sweeney Todd de Stephen Sondheim et le second de Rüdiger d'Arthur Sullivan, où Bryn Terfel chantait le rôle de Roderick. Et avant qu'on entendra la suite de ce programme en quelques extraits de l'opéra contemporain inspiré par la musique traditionnelle chinoise, passons brièvement en Europe avec l'histoire de Roméo et Juliette, qui, dont la version de Bellini, ne pouvait pas s'intituler ainsi à cause d'un immense succès remporté à l'époque par Vaccaï. L'opéra de Bellini a donc été présenté à Fenice de Venise sous le titre I Capuleti e I Montecchi. La mezzo-soprano lettone Elena Garancia chante le rôle de Roméo, mais à ses côtés on entend le ténor Matthew Polenzani et le baryton basse Ildebrando Arcangelo.

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0: C'était un extrait de Salomé, un opéra d'Antoine Mariotte, créé en 1908 à Lyon. La mezzo-soprano tchèque Dagmar Peckova a inclus le duo de Salomé et de Yohanan, chanté ici par la basse Peter Mikulás, dans son disque Profil. Avant, c'était un petit bout de la musique contemporaine tiré du Roméo et Juliette, l'opéra en 9 numéros du compositeur français Pascal Dussapin. L'histoire vue et chantée très différemment, comme vous pouvez entendre, de tout ce qu'on connaît dans d'autres œuvres inspirées par ce sujet. Les personnages principaux sont doublés ici par les voix parlées en anglais et en français. Le rôle de Juliette était chanté par la soprano Françoise Kubler, doublée par la voix de la soprano Cyrille Gerstenhaber. Le baryton basse Nicolas Isherwood était Roméo, doublé lui aussi par Julien Combet. Le groupe vocal de France et l'orchestre symphonique du Rhin-Mulhouse ont été dirigés par Lucas Pfaff. Cette œuvre a été précédée par un autre opéra contemporain inspiré par la musique traditionnelle chinoise, car son histoire se passe dans le Chinatown new-yorkais des années 80 du XXe siècle. The Floating Box, tel est le titre de cet opéra, enregistré en octobre 2001, est une histoire familiale mettant en scène une mère, incarnée par la mezzo-soprano Ryu Kyung Kim, et sa fille, chantée elle par la soprano Sandy Hang, ainsi que l'esprit du père qu'on n'entend pas dans ces extraits. Tous ces personnages se trouvent dans la situation d'immigrés aux États-Unis et nous livrent, à part de leur histoire familiale, une introspection de la société américaine vue par les immigrés chinois.
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0: La musique baroque avec la fugue bien connue des arts fleurissants dirigée par William Christie se trouve au début de cette partie du programme avec l'air de Jonatas, chanté par la soprano Monique Zanetti, tiré d'opéra David et Jonatas d'Antoine Charpentier, donné au collège Louis-le-Grand à Paris en février 1688. Ensuite, le ténor Ivan Kozlovski, une des grandes voix du théâtre du Bolchoï, secondé par la basse Alexandre Pirogov, va nous interpréter un extrait de Boris Godunov, l'opéra de Modest Petrovitch Moussorgsky. Dans le rôle d'innocent, il est accompagné par l'orchestre du Bolchoï, dirigé par Nikolai Golovanov. Toujours en Russie et à nouveau avec le chœur et orchestre du théâtre du Bolchoï, l'extrait suivant est consacré au prince Igor de Borodine. La basse Ivan Petrov incarne le prince Igor, le ténor Vladimir Atlanov et Vladimir Igorevitch, et l'autre basse, Arthur Eisen, chante Vladimir Yaroslavitch. Mais ça fait un peu trop de Vladimir d'un coup, non ? Mais écoutons.

0: Une autre capture de l'orchestre du théâtre du Bolchoï à la fin, assistée cette fois-ci par le chœur académique russe et le chœur de chambre d'hommes. Elle était dirigée par Andrei Chistiakov et c'était un opéra d'Alexei Serov intitulé Judith. Pour écrire cette œuvre, l'auteur a emprunté un récit de l'Ancien Testament de lequel l'héroïne Judith sauve sa ville assiégée par l'ennemi. Encore un conflit armé, celui-ci, mais qui en même temps est assez représentatif du climat socioculturel de la Russie de la moitié du XIXe siècle, une période d'importantes réformes libératrices d'ailleurs. Dans cet extrait, on entendra la soprano Irina Udalova en Judith, la basse Anatoly Babykin en Ozias, tandis que la mezzo-soprano Elena Zaremba a chanté le personnage d'Avra et la basse Maxime Mikhailov, celui de Charmis.
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0: À la veille de la Deuxième Guerre mondiale, le compositeur suisse Heinrich Sutermeister a écrit son opéra Roméo et Juliette, dont il était aussi le librettiste. Et en tant que tel, il a pris quelques libertés d'inclure dans son œuvre des passages d'autres sonnets de Shakespeare, ainsi que quelques poèmes baroques allemands. Dans son œuvre, l'intrigue se concentre uniquement sur le drame amoureux, tandis que le conflit familial passe au second plan et il demeure, car la finale de réconciliation est supprimée. Et dans ces contextes, les paroles de la comtesse d'Adèle et du cantori qui suit, sur le bruit d'armes dans les extraits qui suit, sonnent très justes. On les entend dans l'opéra de Gioachino Rossini intitulé « Le cantori » créé à Paris en 1828. Dans cette capture de la fin des années 50 du XXe siècle, la soprano Sari Barabas et la comtesse Adèle, le ténor Juan Ossina le cantori et la mezzo-soprano néerlandaise Cora Kanmeijer chantent le personnage d'Isolier. Mais ensuite, le mot d'ordre contradictoire vienne, car le chœur des soldats dans l'opéra Faust de Charles Gounod chante « Déposons les armes », tandis que dans l'œuvre suivante d'Albert Roussel, Padmavati, on appelle justement qu'on prenne les armes. Il y a sans doute une bonne raison pour cela, et le combat pour la libération le vaut certainement bien.

C'est la voix de contralto Marilyn Horn qu'on a entendue dans l'extrait de Padmavati d'Albert Roussel, l'opéra enregistré entre 1982 et 83 à Toulouse avec le chœur Donostiara et l'Orchestre national du Capitole de Toulouse dirigé par Michel Plasson. Dans l'extrait du Faust de Gounod précédent, le rôle-titre était chanté par le ténor Franco Corelli, Marguerite par la soprano australienne Joan Sutherland, la mezzo-soprano Margaretha Elkins du même pays a été Siebel et la basse Nikolai Giaurov incarnait le personnage de Mephistopheles. Les chœurs Ambrosian Opera et le chœur de Highgate School et l'Orchestre symphonique de Londres ont été placés sous la direction de Richard Boninge. Ensuite, d'autres belles voix apparaissent dans le duo de Katharina et de Gérard, suivi de l'air de Katharina, tiré de la Reine de Chypre de Jacques Fromental à Lévis. Le rôle de Katharina de Coucy est chanté par la soprano Véronique Jans et celui de Gérard de Coucy par le ténor Cyril Dubois. Ces chanteurs sont accompagnés par l'Orchestre de Chambre de Paris, dirigé par Hervé Niquet. Et un autre chef de renom, Pierre Boulez, a enregistré l'œuvre suivante qui appartient au chef-d'œuvre de la musique du XXe siècle. Le Château de Barbe Bleue, l'unique opéra de Bélo Bartók, a été créé à Budapest en 1919 à la fin de la Grande Guerre et à la disparition de l'Empire austro-hongrois. Mais ce

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1: Vous avez certainement remarqué que le dernier extrait n'appartient pas à la musique du XXe siècle, mais plutôt à la fin du XVIIIe siècle. Et vous avez raison, c'est un appel aux armes tiré de l'opéra La Caravane du Caire du compositeur français André Grétry. À part des membres du chœur de chambre de Namur,

0: On entend la voix du baryton Vincent Le Texier, dont le rôle de Huska est celle du ténor Guimet, qui a chanté celui de Saint-Phar. Tous ces musiciens, avec les membres de l'Académie Richard Carr, ont été dirigés par Marc Minkowski.
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0: Restons encore un peu dans cette fin du XVIIIe siècle avec l'opéra Giulietta e Romeo de Nicola Antonio Zingarelli, inspiré par la nouvelle de Luigi da Porto, écrite en 1524, donc bien avant le drame de William Shakespeare, que ce dernier a vraisemblablement repris un peu plus tard. Les rôles-titres sont interprétés par la mezzo-soprano Adèle Charvet et le contre-ténor Franco Fagioli. Dans cette œuvre enregistrée en 2021, le chef Stéphane Plevniak dirige l'orchestre de l'Opéra Royal de Versailles. Et attention, car un changement plutôt radical vient après, car le style de la musique de Kurt Weill contraste à peu près avec tout, et encore plus avec celui de Zingarelli. L'opéra Lac d'Argent a été écrite par Kaiser et Weill en 1932 et le présent enregistrement a été réalisé dans le cadre du festival de BBC Proms en 1992. On y entendra chanter le ténor Graham Clark en agent de loterie, un autre ténor, Hans Kruse en Séverin, mais on y entendra aussi la voix de H.K. Gruber, qu'on connaît plutôt en tant que chef d'orchestre ou compositeur et contrebassiste aussi, mais qui incarne ici le personnage d'Olim. Et quant à moi, il ne me reste qu'à dire que l'orchestre de la London Sinfonietta est dirigé par Marcus Stentz.

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1: Hommage suivre sur votre web radio lyrique et sur l'appli Radio France. Hommage à l'un des plus grands ténors du XXe siècle, disparu à l'âge de 49 ans en 1960. Ténor suédois, d'ailleurs surnommé le Caruso suédois, prince de sa génération. Jussi Björling excella notamment dans les répertoires français. Nous l'entendrons plus tard dans ce programme. Français, oui, mais aussi italien. 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

Une larme furtive dans un opéra qui, pour une fois, ne se termine pas mal du tout. L'élixir d'amour de Donizetti et la voix du prince du Nord, le ténor suédois Jussi Björling, un ténor né. Au nez, avec un Z cette fois, en pied de marmite, mais à la présence vocale des élus comme Caruso ou Kirsten Flagstad, chanteur au lyrisme juvénile et à la technique imparable qui excella également dans le répertoire français léger par exemple. Et dans ce domaine, voici une toute récente version de la vie parisienne d'Offenbach, due au Capitole de Toulouse et au label Brouzane, avec entre autres la voix aérienne de Marc Moyon.

Jussi Björling, au concert de gala donné par les invités d'honneur lors de la représentation de la Chauve-souris à Vienne en juin 1960, sous la direction de Karajan. Björling, qui avait déjà fait une attaque cardiaque avant une représentation de la Bohème à Covent Garden quelque temps auparavant, et qui succombera deux mois plus tard, à l'âge de 49 ans, de son alcoolisme, un fléau que ne tenta pas de cacher sa veuve, Annalisa Björling, dans la biographie qu'elle lui consacra, afin de ne pas minimiser les terribles conséquences de cette addiction. Jussi Björling, ténor d'époque à l'aiguille éblouissant, qui meurt donc sans avoir pu aborder les rôles de Lohengrin, si ce n'est un air que nous entendrons plus tard, ou d'Othello, auquel il songeait alors comme tout grand ténor qui avance vers la maturité. Retrouvons-le, Jussi Björling, un an auparavant, en 1959, pour le Turandot de Puccini, emmené par Erich Leinsdorf à Rome, et chanté aux côtés, excusez du peu, de sa compatriote Birgit Nelson, et ici de Renata Tebaldi.

Turandot de Puccini et la Liou de la grande Renata Tebaldi aux côtés de notre grande voix du jour sur votre web radio lyrique signée France Musique et sur l'appli Radio France, le ténor suédois Jussi Björling que nous retrouvons toujours avec Renata Tebaldi entre autres à l'acte 3 de l'imposant chef-d'œuvre de la maturité de Puccini. Acte 3 et son célébrissime « Nessun dorma, personne ne dort » ou « Calaf », plongé dans la nuit pékinoise et à l'identité toujours inconnue, pourra finalement conquérir l'amour de Turandot, la princesse de glace.

Le poignant sacrifice de Liu à l'acte 3 du Turandot de Giacomo Puccini. Liu, incarné ici magnifiquement par Renata Tebaldi dans cette version de 1959, emmenée par Erich Leinsdorf, et où s'illustre également le calaf de Jussi Björling, dont la voix solaire et veloutée nous accompagne aujourd'hui sur Opéra et sur France Musique. Un velours qui se tend à l'extrême dans ce classique à la fois solaire et noir du vérisme italien, qu'est Payas de Ruggero Leon Cavallo, et là encore un air célébrissime et ô combien poignant lui aussi, celui de Cagno le clown, Vesti la giubba.

La bohème, puis la traviata, les opéras les plus populaires au monde aujourd'hui, avec la Tosca que nous écouterons aussi tout à l'heure, et bien entendu Carmen, répertoire de prédilection de notre ténor d'époque, Jussi Björling, sur votre web radio lyrique signée France Musique et sur l'appli Radio France. Et comme dans la bohème, une scène de coup de foudre dans la traviata, ici entre Alfredo et la demi-mondaine Violetta, mais dans une version toute récente qui nous permet d'entendre dans ses rôles René Barbera et le divin soprano léger de Lisette Oropesa. Verdi toujours, à suivre, avec l'un de ses plus passionnants opéras d'un point de vue vocal, à l'action pour le moins touffue et une sorcière redoutable nommée Azucena, ici Fedora Barbieri, aux côtés du Manrico de Jussi Björling.

Devant le feu de camp des gitans, embiscaille, Azucena revit avec horreur le supplice de sa mère, brûlée vive sur ordre du vieux comte Luna, et elle avoue l'échec de sa vengeance. En proie à un égarement subi, c'est son propre enfant qu'elle avait jeté dans les restes du bûcher fumant, et elle fait jurer à Manrico qu'il vengera enfin sa mère et sa grand-mère. Il obéit, mais émet des doutes sur sa propre origine et pour cause. Lui-même a été enlevé à ses vrais parents par la machiavélique Azucena et l'ignore encore. Scène 2 de l'acte 3 à suivre, morceau de bravoure pour le Manrico de Jussi Björling qui célèbre son amour pour Leonora, puis appelle aux armes pour sauver du bûcher celle qu'il croit encore être sa mère, et ce sera l'héroïque di quella pira.

formidable Anna Netrebko, toujours dans le trou vert de Verdi et dans le très bel air de Leonora au dernier acte. Cavatine a la grâce incomparable où Verdi met impitoyablement à l'épreuve la soprano, comme dans nombre de ses opéras, l'épreuve de filer les sons sans en craquer aucun. Et du trou vert à Aïda, il n'y a qu'un pas et nous retrouvons notre grande voix du jour, le ténor suédois Jussi Björling, dans le rôle de Radamès.

Saut dans le temps avec Laïda de Verdi de Jussi Björling en juillet 1955 dans le rôle de Radames à Laïda de la soprano bulgare Krasimira Stoyanova, enregistrée en 2013 à Munich. Et c'est avec elle que nous poursuivons pour aborder le répertoire russe avec le prince Igor de Borodine, dont on connaît bien l'épisode symphonique des danses polovtsiennes, mais peut-être moins cette scène de Yaroslavna, l'épouse d'Igor partie avec son fils combattre les polovtsiens, justement. Elle se remémore les temps heureux et se demande avec crainte si elle reverra ses deux êtres aimés.